fait est qu'à partir de maintenant, la vérité est une valeur. Il est décrété qu'à partir de maintenant, la vie est une valeur.

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1: Après l'ère industrielle, chez nous, il y a eu les grands procès et les boycotts.
2: Les procès ? Tous les gens qui fabriquaient des produits nocifs contre la santé des humains, des animaux et des plantes ont été jugés coupables de génocide et de crimes contre la planète.
1: Ah oui ? Qui ? L'industrie agroalimentaire et chimique, les fabricants d'armes de tabac et d'alcool, les industries pharmaceutiques et nucléaires, les constructeurs d'automobiles, les architectes, beaucoup de médecins
3: et les politiciens qui s'étaient enrichis en laissant faire.
4: Ça fait du monde, hein ?
2: Ah, c'était la guerre civile.
4: Et après, il y a eu le boycott.
5: Le boycott ?
3: Tout ce qui était mauvais pour la vie, on l'achetait plus ou on jetait.
2: C'était l'arme absolue. Plus d'achat, plus de pouvoir. L'armée et la police pouvaient rien contre le boycott.
1: Comment ça s'appelle déjà cette époque ?
2: Le chaos pré-renaissance.
5: Ah, il y a quand même une renaissance.
2: Ah oui.

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1: Auxiliaire de vie, c'est son métier. Une grande fierté à l'écrire sur les formulaires administratifs ou sur le carnet des enfants. Service à la personne. Depuis 20 ans déjà, et un certificat d'aptitude obtenu en début d'année, son premier diplôme. S'occuper des personnes âgées, c'est un choix depuis toujours. Alors, un vrai coup de massue, quand le vieux monsieur, la voyant pour la première fois, a bégayé. « Pas de noir chez moi. » Fabienne Suelti.

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1: On m'appelle monsieur tout le temps. Des femmes, des hommes, des serveuses de restaurants, des commerçants derrière leur comptoir, des stewards à bord des avions. C'est les cheveux courts, ça les trouble. Ou peut-être est-ce parce que je me tiens la tête haute, les jambes écartées. J'ai les épaules larges et les avant-bras épais. Ou peut-être est-ce ma montre bracelet pour homme. On m'appelle monsieur tout le temps. Je me fais même draguer dans le quartier gay par les hommes à la recherche de chair fraîche. Je suppose que c'est parce que j'ai des petits seins, des gros poings, que je marche avec les mains dans les poches, la tête haute, les jambes écartées, les épaules larges et les avant-bras épais, qu'on me prend pour un homme. Il est temps de répliquer. Hey, ne m'appelez pas monsieur. Appelez-moi puissante. Appelez-moi insolente. Appelez-moi inspirée. Appelez-moi sûre de moi. Appelez-moi compétente. Appelez-moi confiante. Appelez-moi forte. Appelez-moi fière. Ne m'appelez pas monsieur. Appelez-moi puissante. Appelez-moi femme qui marche à grandes enjambées, femme avec des petits seins, des gros poings, les mains dans les poches, la tête haute, les jambes écartées, les épaules larges, les avant-bras épais et qui porte une montre d'homme. Ne m'appelez pas monsieur. Appelez-moi puissante. Appelez-moi étoile filante. Appelez-moi océan. Appelez-moi vague sur vague, appelez-moi vagin, appelez-moi femme. Une femme puissante qui soupire, une femme insolente qui aime, une femme inspirée qui travaille, une femme assurée qui chante, une femme compétente qui se réjouit, une femme confiante qui pleure, une femme forte qui psalmodie, une femme fière qui vient, une femme fière qui devient elle-même. Kitty Tsui.

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1: Bonjour, je suis Nicolas Sarkozy et j'ai le grand plaisir de lire Le Temps des Tempêtes pour Odéon.
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1: Un rire cynique qui vise à tourner une personne en dérision, ce n'est pas un bon rire, à mon avis. En revanche, rire de bon cœur avec quelqu'un, c'est partager des moments de bonheur. Même les scientifiques le confirment.

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1: On dit la politique de l'autruche. Avant, je comprenais pas. Mais maintenant que j'en ai vu une d'autruche, c'est bon. Une politique qui court vite. Une politique qui fait des gros œufs, c'est tout.
2: Vous voulez pas aller vous coucher?
1: Allez, si. Un petit morceau de brioche pour faire passer le reste.
2: Non, non, non!

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1: Elle parle d'une voix énergique et rapide, sans jamais cesser de travailler. Ce n'est pas l'heure de la pause. Elle aime la grande maison de l'écrivain dont elle s'occupe et rectifie menton relevé. Je ne suis pas la femme de ménage, mais maîtresse de maison. Puis elle ouvre grand les fenêtres, regarde le fleuve lourd de sable en cette saison. Son corps est à l'arrêt. Un bref moment. Fabienne Suelti.

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Donc, comme d'habitude, je vais commencer par casser du sucre sur le dos des nouvelles technologies. Et je vais évoquer tout d'abord comment elles affectent nos vies quotidiennes. Tout d'abord, en ce qui concerne les transports, un papier du Canard enchaîné du 2 octobre 2019. Ce papier est de Jean-Luc Porquet, grande plume du Canard enchaîné. Ce titre, Des petits trous qu'il disait. Évidemment, ça fait penser à la chanson de Serge Gainsbourg, Le poinçonneur des lilas. Donc, dans un premier temps, il aborde le problème du prix des tickets de métro. Tous ces récalcitrants au progrès, faut les mater. Valérie Pécresse l'a décidé. Le 1er novembre, le carnet de 10 tickets de métro de la RATP augmentera de 2 euros. Pour les passes numériques, le Navigo Easy ou le Navigo Liberté, le tarif restera à 14,90 euros les 10 voyages. Seuls les rétrogrades qui renâclent devant le titre de transport dématérialisé seront taxés. Alors moi, ça me rend furieuse un truc comme ça parce que le principe d'égalité, il prend quand même quelque chose hein, dans cette affaire-là. Alors, plus loin, le problème de la SNCF est abordé. Même principe à la SNCF. Désormais, quiconque persiste à vouloir acheter bêtement son ticket au guichet de la gare se retrouve en Union soviétique. Il lui faut prendre place dans la queue interminable qui serpente devant les rares guichets qui n'ont pas fermé et où s'agitent encore de vrais humains en chair et en os. Alors moi, ça m'ouvre ça deux réflexions. D'abord, la queue interminable devant les guichets, je trouve ça plutôt rassurant. Ça veut dire que les gens, ils veulent encore de l'humain, quelque part. Hein. Et la deuxième réflexion, c'est que quelqu'un comme moi, billet dématérialisé ou pas, ben je suis un peu refusé des trains puisque comme je peux pas entrer dans la gare, j'ai fait deux tentatives récemment. L'étage inférieur ça va, l'étage supérieur où se trouvent les bécanes pour acheter un billet avec sa carte bleue, un billet normal d'ailleurs. je peux pas rester parce qu'il y a trop, il y a une wifi trop puissante à la gare Viotte. La gare d'Auxion, la Besançon TGV, c'est pas mieux. Hein. J'ai raccompagné mes petits-enfants pour prendre un train en voyage accompagné. J'ai cru n'en pas sortir vivante. Hein. Donc, pour nous, les électrosensibles, ben, y a plus du tout de principe d'égalité puisqu'on est exclus. Hein. Donc, un peu plus loin dans l'article, tout ce qui ressemble encore à un service public est ainsi prié de passer à la numérisation à marche forcée. Et un peu plus loin, bientôt va venir, comme l'annonce avec enthousiasme,

numérique. Évidemment, il y a ces gens-là derrière les manettes parce que c'est eux qui empochent le jackpot hein, dans ces histoires-là. Donc voilà pour ce qui concerne la vie quotidienne empoisonnée, donc dans les transports. Alors, un autre aspect de la vie quotidienne qui empoisonne cette fois une catégorie déjà très en difficulté, celle des migrants. Alors, c'est dans un canard enchaîné du 13 novembre, migrants et étrangers envoyés en Absurdistan. Alors, je vous soumets la dernière partie de l'article, celui qui se fracasse sur le web. Désormais, les rendez-vous en préfecture pour obtenir ou renouveler des papiers se prennent sur Internet. Vérification faite à plusieurs reprises par le canard, ces plateformes sont inaccessibles. C'est ainsi que maître Sami Landoulsi défend un Marocain, détenteur depuis 9 ans d'une carte de séjour d'un an renouvelable, et père d'un enfant français, qui a tenté de s'inscrire à 14 reprises à la préfecture de Bobigny, en vain. Devenu sans papier, l'impudent a été interpellé et a reçu une obligation de quitter le territoire français. De l'art de fabriquer des clandestins. Donc ce monsieur, il semblait établi en France quand même de façon pérenne puisqu'il a un enfant français. Et moi je pense que c'est des méthodes singulièrement fascistes parce que sous prétexte d'internet inaccessible, de plateforme, c'est une espèce de rideau de fumée et c'est des gages un de moins quoi. C'est ça. Hein. C'est très fasciste hein, en fait, je trouve comme procédé. Donc voici pour ce premier volet des nouvelles technologies. Donc une première pause musicale avec Ennio Morricone, pardon, l'homme à l'harmonica. Ça fait partie de la musique de Il était une fois dans l'Ouest, printemps 1968.

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Donc je poursuis avec les nouvelles technologies, avec un deuxième thème, celui de la solitude. Alors, je vais d'abord lire des passages de « L'homme nu, la dictature invisible du numérique » de Marc Duguin et Christophe Labbé. C'est un petit bouquin que je conseille tout le temps parce que vraiment, moi je lis, je relis parce qu'il y a vraiment beaucoup d'enseignements à en tirer. Et dans le chapitre « La sagesse 2.0 », eh bien, il est évoqué le problème de la dilatation de la durée de connexion, en particulier chez les salariés. Et une prochaine revendication, moi je pense à la prochaine grève de décembre, là, au mouvement social qui s'annonce, ce serait un droit à la déconnexion, parce que ça devient un vrai problème, ça, hein, d'obliger les gens à toujours être connectés. Donc, le chapitre ouvre sur cette problématique de connexion, déconnexion. Et sur le thème de la solitude, il poursuit après avec la solitude, donc. Le mal-être est d'autant plus fort que le digital nous précipite dans un puits de solitude, alors même que la promesse des réseaux sociaux est de multiplier nos amis comme des petits pains. Sur Facebook ou MySpace, où la moyenne est de 130 à 150 amis, chacun est tordu vers un objectif, améliorer son score au motif que plus on a d'amis, plus on est populaire. L'internaute se conçoit comme un agent recruteur dont l'obsession est d'enrôler sous sa bannière et peu importe qui. C'est l'illusion du quantitatif. Plus loin, hypnotisé par le réseau, entouré d'apparences d'amis, de fantômes numériques, nous risquons réellement de nous recroqueviller un peu plus sur nous-mêmes. Jamais aussi connectés, jamais aussi seuls. Le monde devient un open space, cet espace faussement convivial, configuré pour l'autosurveillance et plus de productivité, où chacun tente de se protéger de l'autre. Et ce thème de la solitude complètement accrue par le fait d'Internet, hein, et des réseaux sociaux, ces thèmes-là, c'est repris par des artistes. Hein. Je pense à la chanson de Gian Maria Testa qu'on avait passée récemment. Il n'y a pas un chien qui m'écoute, mais j'ai des amis sur Facebook. Hein. Alors, les cinéastes s'emparent du thème des nouvelles technologies. Il y a le film actuellement La Belle Époque avec Daniel Auteuil et Fanny Ardant. Moi, je l'ai pas vu, je le verrai pas parce que moi, je suis exclue des salles de cinéma. Donc, merci les téléphones portables, n'est-ce pas? Mais bon, on m'a dit que c'était très marrant, mais que la fin est nulle. Donc voilà, j'ai une petite idée quand même du film. Et je voulais évoquer un petit peu plus en détail un film d'une réalisatrice italienne qui s'appelle Elisa Fuxas et qui travaille sur un film qui s'intitulera The App. Je suppose que c'est le clic ou la connexion, hein, ça doit être ça. De Apple, hein, je suppose que c'est ça, hein, je sais pas exactement, A2P, The App, qui sortira sur Netflix en fin d'année. Alors, le titre de l'article, donc dans le Corriere della Sera du 13 octobre, le titre de l'article, c'est « Les trahisons au temps d'Internet ». Il s'agit des trahisons dans l'espace conjugal, hein. Et la réalisatrice s'est inspirée d'un article d'un journal états-unien à propos d'un site internet dédié aux couples mariés où tous partagent le même secret. Nous sommes mariés femmes, mais nous pouvons nous divertir. Et le site a été l'objet d'intrusions de hackers et évidemment, les choses étant divulguées, ça a entraîné des suicides, enfin ça a fait tout un scandale. Donc la réalisatrice, elle s'est inspirée de ce vrai fait-là. Alors je vous propose une petite partie de l'interview, donc le journaliste italien Valerio Capelli
s'entretient donc avec la réalisatrice Elisa Fuxas. L'amour est une question de calcul, de nombre et d'émotivité, mais une émotivité malade. Elisa, à l'époque des sentiments dans le monde digital, ce qui domine, c'est la précarité affective. Donc, il pose la question. Et elle répond, c'est encore pire. Nous sommes devenus seuls. La solitude est une de mes obsessions. Hein? Donc voilà, ce thème de la solitude, il est quand même repris par des artistes. Donc là, l'exemple d'une artiste, d'une réalisatrice de cinéma. Donc avant de passer au livre, on va s'accorder une deuxième pause musicale, toujours avec Ennio Morricone et les musiques de « Il était une fois dans l'Ouest », « Farewell to Cheyenne ».

Basta Twitter, Francesca au micro, lisons des livres. Alors, pour aujourd'hui, j'ai prévu un livre de Élisée Reclus qui m'a été inspiré par un article du Monde diplomatique de ces temps-ci, le tout dernier, celui de novembre 2019. Un excellent article, Les écologistes tentés par l'action directe de Claire Lecoeuvre. Et il y a une partie de l'article, une petite partie qui m'intéresse, où il y a une invitation à la lecture de certaines œuvres. Alors je vous propose le passage. La redécouverte de penseurs comme Élisée Reclus, de l'écologie sociale et du municipalisme libertaire de Murray Bookchin ou encore de l'écologie politique d'André Gortz favorise une réappropriation des concepts de lutte des classes et d'inégalité sociale par une génération que le confort et la consommation à outrance avaient dépolitisé. Donc c'est la lecture de cet article qui m'a donné l'idée de vous proposer Élisée Reclus avec une œuvre qui s'intitule « Du sentiment de la nature dans les sociétés modernes ». Alors Élisée Reclus, il est géographe et anarchiste, donc ses dates né en 1830, mort en 1905. Il a fait des études en Allemagne et il est auteur d'une œuvre considérable aussi bien en géographie, en particulier avec la nouvelle géographie universelle en 19 volumes, et aussi en tant que théoricien de l'anarchisme. Alors, c'était un très grand voyageur, parce qu'il était géographe, mais aussi pour des raisons politiques, puisque il quitte la France après le coup d'État de Louis-Napoléon Bonaparte de 1851. Il va séjourner quelques années aux États-Unis. Il rentre en France en 1867 ou 68. Il participe à la Commune de Paris. Il collabore au Cri du Peuple de Jules Vallès. Donc Jules Vallès, je l'avais évoqué dans une émission. Il est considéré comme un très grand savant, y compris au plan international. Et à l'issue de la Commune, il échappe à la déportation en Nouvelle-Calédonie grâce à l'intervention de l'ambassade des États-Unis. Il avait soutenu les nordistes pendant la guerre de sécession. Et il y a aussi des scientifiques qui l'ont soutenu, dont Darwin. Et il va passer, après l'amnistie des communards, il refuse de rentrer en France et il va passer le restant de sa vie en Suisse et en Belgique. Hein. Il décède à proximité de la ville de Bruges. Donc j'ai dit, il est anarchiste et géographe. Et un autre grand savant de l'époque, Pierre Kropotkin, est lui aussi anarchiste et géographe. Ils ont fait les deux leurs études en Allemagne. Alors pour Kropotkin, le concept clé, c'est celui d'entraide. Et pour Élisée Reclus, c'est celui de solidarité. Mais c'est quasiment superposable. Il y a des passages sur l'entraide ou la solidarité dans des rues habitées par des pauvres, par exemple, qui sont très semblables chez les deux auteurs. Et ils étaient très amis. Donc le livre « Du sentiment de la nature », il est préfacé par Annie Lebrun. Il est paru aux éditions Bartilla. C'est pas un gros pavé, hein, c'est un livre qui se lit assez facilement. Et ce livre est sorti en 1866. Alors, cette même année 1866, apparaît le concept d'écologie. Alors ce concept d'écologie a été forgé par le biologiste Haeckel,
qu'on peut oublier parce que par la suite il est devenu idéologue du racisme. Donc oui pour le concept d'écologie, mais pour la suite non. Hein. Donc Reclus est à la fois géographe et anarchiste. Et c'est pas un hasard parce que le géographe il est conduit à s'interroger sur la manière dont les hommes s'organisent avec un espace donné. Alors pour l'auteur de la préface du livre, Reclus, géographe et anarchiste, donc pour aller dans un même mouvement à la rencontre du monde et des hommes. C'est justement ce qui lui vaut d'être aujourd'hui tenu pour un précurseur de l'écologie. Seulement d'une écologie qui serait avant tout énergie d'émancipation, pour la raison évidente aux yeux de Reclus que l'homme est la nature prenant conscience d'elle-même. Hein? Donc il y a toute une réflexion là-dessus dans le livre. Et la problématique du livre, elle est formulée un petit peu plus loin, page 11. Il éprouve le besoin de revenir comme au plus sûr diapason à son propre sentiment de la nature, tout en se demandant ce que les sociétés modernes vont laisser subsister ou non de ce lien fondamental avec l'univers. Et là, c'est la problématique du livre, hein, qui est ainsi formulée dans la préface. Donc avant d'aborder les thèmes essentiels du livre, une petite pause musicale, toujours Ennio Morricone avec Jill's America.

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Donc, Élisée reclus du sentiment de la nature. Eh bien, à propos de son propre sentiment de la nature, Élisée reclus emploie le terme de volupté. Et cette volupté, il l'éprouve en particulier vis-à-vis des montagnes, vis-à-vis des Alpes. Et les Alpes, ça compte beaucoup dans son œuvre. Hein. J'avais évoqué un petit livre ici sur les Alpes précisément. Il aimait la montagne, il faisait beaucoup d'excursions en montagne. Alors, qu'en est-il du sentiment de la nature? Alors, je vous cite un passage. Page 80. Le sentiment de la nature, comme le goût des arts, se développe par l'éducation. Le paysan qui vit au milieu de la campagne et jouit en liberté de la vue des espaces verdoyants aime sans doute instinctivement cette terre qu'il cultive, mais il n'a pas conscience de son amour et ne voit dans le sol que les richesses dormantes sollicitées par la culture, il veut dire ici l'agriculture, hein. Donc voilà, pour ce premier passage. Alors dans son livre, il évoque les modifications du fonctionnement des hommes liés à la révolution industrielle. Il évoque surtout l'exode rural et la densification de la population dans les villes. Et il évoque aussi beaucoup les déplacements des populations. Alors, je vous propose un passage. Donc, je rappelle qu'on est en 1866. Donc, les chemins de fer commencent à faire leurs dégâts, si on peut dire. Grâce à la rapidité des communications, des millions d'hommes peuvent cumuler ainsi les deux qualités de citadin et de campagnard, et chaque année, le nombre des personnes qui font ainsi deux moitiés de leur vie ne cesse de s'accroître. Autour de Londres, c'est par centaines de mille que l'on doit compter ceux qui plongent tous les matins dans le tourbillon d'affaires de la grande ville et qui retournent tous les soirs dans leur paisible home de la banlieue verdoyante. La cité, le vrai centre du monde commercial, se dépeuple de résidents. Le jour, c'est la ruche humaine la plus active. La nuit, c'est un désert. Alors là, on est en plein dans les problématiques actuelles, y compris certaines problématiques des gilets jaunes avec le prix de l'essence et tout ça, ce qui a démarré en fait le mouvement des gilets jaunes. Malheureusement, ce reflux des villes vers l'extérieur ne s'opère pas sans enlaidir les campagnes. Alors là, il poursuit son propos et il évoque la construction de milliers de maisonnettes prétentieuses. Enfin, tout ça est très actuel. Et il évoque aussi la spéculation, évidemment, sur ces espaces-là. Page 105, puisque la nature est profanée par tant de spéculateurs, précisément à cause de sa beauté, il n'est pas étonnant que dans leurs travaux d'exploitation, les agriculteurs et les industriels négligent de se demander s'ils ne contribuent pas à l'enlaidissement de la terre. Donc on voit bien que tout ça va ensemble, hein, entre les déplacements, la spéculation et les campagnards et les industriels qui n'ont plus de respect, et ils parlent donc de cette nature profané, hein, le terme est quand même très fort. Alors plus loin, il aborde le problème de la gestion de l'espace avec l'exemple du Far West. On se demande si les vastes prairies et les libres forêts, ou par les yeux de l'imagination, nous voyons encore les nobles figures de Chingachgook et de Bas de Cuir, n'auraient pu être remplacées autrement
que par des champs tous d'égale contenance, tous orientés vers les quatre points cardinaux conformément au cadastre, tous entourés régulièrement de barrières de la même hauteur. La nature sauvage est si belle. Est-il donc nécessaire que l'homme, en s'en emparant, procède géométriquement à l'exploitation de chaque nouveau domaine conquis et marque sa prise de possession par des constructions vulgaires et des limites de propriété tirées au cordeau. Donc là, on retrouve une thématique développée par Kropotkin à propos du Far West, la rencontre entre deux systèmes inconciliables. Alors d'une part, les Indiens, la tribu, et l'espace sans clôture, l'espace libre. D'autre part, l'européen, la famille, les barrières, la propriété privée. Et tout est dans cette image-là, parce que l'anarchiste, il a envie d'être indien, il veut plus de la famille, j'en sais rien, mais en tout cas, il veut plus de la propriété privée et des clôtures et tout ça. Hein, donc ça, c'est assez fort. Alors, à la fin, il y a un traité très très beau passage qui concerne l'importance de l'harmonie entre la nature et les hommes. Alors c'est page 109. La question de savoir ce qui dans l'œuvre de l'homme sert à embellir ou bien contribue à dégrader la nature extérieure peut sembler futile à des esprits soi-disant positifs. Elle n'en a pas moins une importance de premier ordre. Les développements de l'humanité se lient de la manière la plus intime avec la nature environnante. Une harmonie secrète s'établit entre la terre et les peuples qu'elle nourrit, et quand les sociétés imprudentes se permettent de porter la main sur ce qui fait la beauté de leur domaine, elles finissent toujours par s'en repentir. Là où le sol s'est enlaidi, là où toute poésie a disparu du paysage, les imaginations s'éteignent, les esprits s'appauvrissent, la routine et la servitude s'emparent des âmes et les disposent à la torpeur et à la mort. Parmi les causes qui, dans l'histoire de l'humanité, ont déjà fait disparaître tant de civilisations successives, il faudrait compter en première ligne la brutale violence avec laquelle la plupart des nations traitaient la terre nourricière. Alors évidemment, on peut remplacer ce dernier imparfait par un présent, parce que là, on est complètement d'actualité quand on pense au débat en cours sur la protection de l'environnement, quand on pense au désastre des incendies en forêt amazonienne. Là, je trouve que Élisée Reclus, il est vraiment complètement, son propos est complètement dans notre époque. Alors, par rapport au respect de la nature, il évoque la disparition donc de la poésie, parce qu'on peut quand même rattacher la poésie au sentiment de la nature. Et moi, pour clore, je vous proposerai un poème d'un contemporain de Élisée Reclus, d'un japonais, Ryokan. Et il existe un petit recueil de ses œuvres, Aux pruniers en fleurs, c'est dans la collection Folio bilingue. Frondaison pourprée qui vous êtes effeuillée dans l'eau du torrent, laissez au moins vos reflets en souvenir de l'automne. Plus d'un, cette nuit, se passera de sommeil, attendant ainsi que s'élève sur les monts la lune, pour l'admirer. Au champ du repos, sigeote à ses lespédèses leurs vieux rameaux, c'est pour qu'au prochain automne, ils retrouvent mieux leurs fleurs. Voici donc, moi il me reste plus qu'à vous souhaiter bon week-end, bonne semaine, et à bientôt sur les ondes de Radio Bip, au revoir.

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1: Il a une belle tête de vainqueur.

Chers auditeurs, bonjour. Le musicien Ezequiel Paillès nous emmène au Brésil avec des adaptations françaises de samba, bossa et classique de la musique populaire, gracieux et léger. Après Là où tu veux, nous vous proposons d'écouter quelques morceaux de l'album Tout va bien.

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1: Nous retrouvons Ezequiel Paillès, venu du jazz et du duo Nos Ezequiel Paillès, signe un disque solaire.

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C'était Ezequiel Paillès, musicien montreuillois, plus connu dans le monde que dans l'Hexagone. On apprécie depuis longtemps la voix sérieuse qui contraste avec la fantaisie de sa musique. Il a d'abord tenu à l'écart. Ses premiers albums solo, comme vous avez pu l'entendre, étaient majoritairement instrumentaux, comme ceux du duo électronique qu'il forma longtemps avec Nicolas Sfintescu. Ezequiel Paillès, musicien venu du jazz, maîtrise la pulsation subtile des originaux et s'est attaché à leur sens, souvent double. Sol, cherchant à traduire l'esprit plutôt que les lettres, fait ricocher les syllabes, les entraîne dans de légers tourbillons jusqu'à l'envol. Merci, Ezequiel.

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1: Chez moi, il n'y a que des bredignots au gouvernement. Et je m'en vais les remplacer tous à moi tout seul et les chasser à grands coups de latte dans l'oignon, t'entends?

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1: Rouge, pute. Pour certains, c'est la colombe blanche, la liberté. Pour moi, c'est rouge, pute, ma liberté. Du rouge à lèvres, du rouge voyant, du rouge, tu me vois? Du rouge, c'est moi. Putain, cognait-il, si je mettais du rouge. Elle déclenche la violence, la féminité. Les insultes, l'interrogatoire, les brutalités. Rouge sang. Dans ma nouvelle collection, je choisis un tube rouge pute. Je dessine mes lèvres, redessine ma vie, visible, vivante, rouge vif. Perrine Le Quérec.

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0: 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Vous n'êtes pas gaulois, que je sache.
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Vous pénétrez dans un monde où l'oreille devient un écran et où chaque vibration raconte une histoire invisible. Ici, le silence murmure sa présence, les bruits s'animent, les voix tracent des chemins et la musique tisse des paysages qui n'existent que dans votre imagination. Ce que nous allons entendre n'est pas seulement du son, c'est la face sonore de l'image. Bienvenue dans ce 9e épisode où nous allons entendre la façon dont Brian De Palma joue avec la bande sonore de Blowout.

0: C'est épouvantable, ce cri.
1: Quelle chatte a étranglé pour qu'il couine comme ça?
0: La chatte que t'as engagée, c'est sa voix.
2: Ah, parce que tu l'as pas doublée?
0: Non.
2: C'est sa voix?
0: Oui.
2: Sérieux?
0: Oui.
1: Remonte, s'il te plaît, je veux réécouter le cri.
3: Là, ça va?
1: Tu coupes tous les effets, tu laisses juste le cri.

0: Arrête-moi ça. T'as raison. C'est elle. Et c'est de la merde.
1: Une pulsation cardiaque, une respiration haletante, des pas grossiers, en arrière-plan des notes au synthétiseur montent progressivement en tension, puis soudain, un cri ridiculement mauvais. Voici la bande sonore mixée par le personnage de Jack, héros de Blowout de Brian De Palma. Jack est un ingénieur son désabusé qui s'est perdu dans la conception de bandes sonores pour des films fauchés, surfant sur la vague du soft porn des années 70. La jeune femme hurlant et nue sous la douche, dans un ersatz de bas de gamme de la séquence de psychose d'Alfred Hitchcock où le motel est remplacé par une résidence universitaire.
0: Je vais te dire, si je l'ai engagée, c'est pas pour qu'elle crie, c'est pour qu'on voit ses gros nichons.
2: Eh ben alors, qu'est-ce que tu paniques avec ces nichons-là? Elles peuvent faire une pub sur poitrine, allez, on mixe.
0: Tu permets, quand même, hein, Jack? Eh, on travaille ensemble depuis combien de temps?
2: Attends, voir. D'abord, il y a eu Méloglobine 1, puis Méloglobine 2. Ensuite, il y a eu bain de sang pour Miss Blandiche. On a enchaîné sur bain de sang au bordel. Et là, on se termine notre petit dernier, chaude des frangines. Au fait, je t'ai encore rien dit, mais je considère que c'est notre meilleur film.
0: Déjà presque 2 ans.
2: Oh là là, 2 ans et 5 films en 2 ans, on a peur de rien.
0: Tu sais, c'est pas normal. Ce que je trouve pas normal, c'est qu'un mec aussi doué que toi enchaîne merde sur merde.
2: Oh là, tu pousses là, les merdes, c'est toi qui les fais. Moi, je fais le son.
0: Ah non, la merde, c'est toi.
2: Ben voyons.
0: Oui, c'est comme le vent que tu m'as collé dedans, franchement. Qu'est-ce qu'on dirait un peu?
2: Ça sort de mon stock, je te sers cette bande dans tous les films.
0: Eh ben, c'est justement, j'en ai marre de farcir toujours le même. Il va me trouver autre chose.
2: Nouveau Zéphyr.
0: Oui.
2: Ok.
0: Et puis pense à ce cri, il va falloir le doubler.
2: D'accord. T'as les filles qui gueulent bien?
0: Je ne suis pas à court d'idées.
2: Tu m'étonnes.
0: Tu ferais mieux de t'occuper de ce qui...
1: Blowout est sorti aux États-Unis le 24 juillet 1981, suivi d'une sortie hivernale pour la France en février 82. Il s'agit de l'un des films les plus audacieux de Brian De Palma, et comme tous les films dans lesquels il a mis énormément du sien, le film a été un désastre en termes de box-office. Pour un budget de 18 millions de dollars, l'exploitation mondiale du film ne rapporte qu'environ 12 millions de dollars. Le public est passé à côté de son originalité. En effet, après avoir montré le fonctionnement des maisons de disques et des studios d'enregistrement dans Phantom of Paradise, Brian De Palma nous plonge dans un film ludique qui va expliquer aux spectateurs toutes les étapes de la conception de la bande sonore d'une œuvre de cinéma. En d'autres termes, comment utilise-t-on dans le monde du cinéma différents artifices sonores pour fabriquer du réel et raconter un récit? Pour accompagner cette analyse de la bande sonore de Blowout, je vous propose une sélection des thèmes principaux de certains classiques du cinéma de Brian De Palma, en dressant un portrait de ses rencontres musicales avec différents compositeurs. Pour commencer, l'italien Pino Donaggio, avec lequel il a travaillé à 7 reprises, à partir de Carrie en 1976 jusqu'à Passion en 2012. Je vous laisse écouter le thème principal de Blowout.

Brian De Palma joue avec les spectateurs dès le générique d'ouverture. Il est conscient que l'attention est relâchée et à la star d'Alfred Hitchcock, il va en profiter pour glisser de nombreux indices à travers la bande sonore, préfigurant les intentions narratives. Ce faisant, il va inciter le spectateur à se questionner sur la manipulation que le son peut engendrer sur la compréhension de l'histoire.

0: La Maison-Blanche voit désormais sa politique désapprouvée. Par ce même sondage, nous avons découvert qu'un consensus d'ampleur nationale a appuyé le gouverneur George McRyan dans la campagne qui doit le porter à l'investiture. Si l'élection avait lieu aujourd'hui, affirme le sondage, le gouverneur McRyan serait vainqueur et haut la main avec le score remarquable de 62% des votes contre les 23% du président. Le directeur de la campagne du président, Jack Manners, a reçu la presse aujourd'hui et a déclaré
1: « Le président a décidé de prendre des options qui lui coûtent. Mais lorsque sa politique sera sur cette nouvelle voie, et que le climat économique reprendra sa stabilité, j'entends par là dans un avenir très proche, le peuple redonnera sa confiance au président lors des primaires qui vont avoir lieu. Mais n'anticipons pas pour l'instant. »
2: Les 26 premières secondes sont composées des sons matriciels du film. L'auditeur est déjà familier avec certains sons, le bruit du vent, la pulsation cardiaque, la respiration haletante. Ces sons renforcent la sensation de danger. La bande sonore se matérialise à travers ce bruit d'une bobine qui défile ou qui rembobine. Nous arrivons aux sons nouveaux qui vont jouer une grande importance pour la suite du film. L'hurlement d'une femme, différent de celui que nous avons entendu précédemment, se superpose à un bruit de moteur de voiture. Une explosion, puis le bruit d'une voiture qui dérape. Sans que nous en ayons encore conscience, Brian De Palma prépare déjà l'événement central du film. Aucune musique extra-diégétique n'accompagne cette séquence, tout repose sur les sons. Nous retrouvons ensuite Jack dans son studio d'enregistrement. Il écoute et classe différentes bandes sonores tout en suivant les informations à la télévision. Le premier son qu'il archive est un coup de tonnerre. Un choix loin d'être anodin. Il évoque Jack Foley, l'un des pionniers du bruitage au cinéma, célèbre notamment pour avoir créé le fameux Castle Thunder, utilisé dans Frankenstein de James Whale en 1931, puis réemployé dans d'innombrables productions pendant des décennies. Dès les premières secondes, ce tonnerre installe une forme d'inquiétude. Pendant ce temps, les informations télévisées préparent l'autre grande dimension du film, sa dimension politique. Un sénateur, nommé McRyan, progresse dans les sondages et menace sérieusement le pouvoir en place à l'approche des élections. Le directeur de campagne du président lâche alors une phrase qui résonne comme un avertissement. Il peut arriver beaucoup de choses d'ici là. Une transition particulièrement subtile relie cette ouverture au travail de Jack dans le studio. Pendant la première partie du générique, les sons que nous venons d'évoquer accompagnent simplement des crédits blancs sur fond noir. Puis surgit le klaxon d'une voiture au moment précis où De Palma filme en gros plan la main de Jack écrivant le mot « tonnerre » sur une bobine magnétique. Mais d'où vient ce klaxon? Est-ce un son qui provient d'une télévision, un bruit extérieur au studio, ou bien un son qui n'existe que dans son imagination? Le critique Jean Douchet avance une hypothèse fascinante. Et si, à cet instant précis, Jack était en train d'inventer le film que nous allons voir?
0: Pourtant, au Congrès, on attend avec une certaine anxiété que le gouverneur McRyan annonce sa candidature officielle. Il semblerait qu'ils n'auront pas longtemps à attendre, car le gouverneur vient d'apparaître dans les salons du Bellevue Stratford, où dans quelques minutes, il devra prononcer une allocution pour le banquet du Liberty Day. Dans les milieux bien informés, on croit qu'il saisira cette occasion pour entrer dans la course à la présidence. Qu'en pensez-vous, Jane? A-t-on déjà des nouvelles du Bellevue Stratford ou non?
3: Aucune, Bill, mais dès qu'il y en aura, nous serons sur place avec nos caméras.

0: Comme vous le savez tous, le Liberty Day est la fête la plus attendue chaque année par tous les habitants de la ville de Philadelphie. Mais cette fois, elle aura un impact encore plus grand, car il y a 100 ans, jour pour jour, que la cloche de la liberté n'a plus sonné à l'hôtel de ville. Aussi, pour fêter ce centenaire, il y aura samedi un défilé avec fanfare qui partira de la place du marché et qui doit se terminer à Penn's Landing, où les pompiers de Philadelphie tireront un splendide feu d'artifice. En outre, on verra une réplique de la fameuse cloche qui a pu être fondue et reproduite grâce aux nombreuses collectes effectuées auprès des enfants des écoles de tout le pays.
1: John, si j'ai bien compris, on va la faire sonner après le feu d'artifice à Penn's Landing.
0: Absolument.
2: Deux actions se déroulent simultanément à l'écran. À droite du cadre, Jack poursuit son travail de classement des bruitages. À gauche, au premier plan, la télévision diffuse les informations. Brian De Palma met ainsi en scène le processus même de l'écoute. Jack partage son attention entre deux sources sonores, les bobines qu'il archive et le flux des actualités télévisées. Et chacune contient déjà des indices sur la suite du récit. Les informations annoncent la fête du Liberty Day qui servira de décor au final du film. De Palma va même jusqu'à attirer discrètement notre attention sur la cloche qui jouera un rôle décisif lors du climax. Parallèlement, les sons que Jack classe semblent anodins. Des bruits de pas, des battements de cœur, quelques effets sonores de stock. Pourtant, ce sont précisément ces sons que nous retrouverons au moment culminant de l'histoire. C'est un véritable double effet d'annonce. D'un côté, les actualités présentent le lieu du dénouement. De l'autre, les bruitages en dévoilent déjà la matière sonore. Dès les premières minutes, le film nous montre et nous fait entendre sa fin sans que nous puissions encore la reconnaître. Je vous laisse écouter donc la troisième partie du générique d'ouverture du film.
0: Une seconde, Bill. Je crois que nous avons des images qui nous arrivent du Bellevue Stratford. Écoutons maintenant en direct pour Cité Regard notre correspondant politique, Franck Donahue, qui est allé pour vous au Bellevue Stratford Hotel. Franck, vous êtes d'une élégance parfaite. Avez-vous déjà parlé au gouverneur?
3: Oui, Jane, mais très brièvement, car il vient d'arriver parmi nous. J'ai demandé au gouverneur de me confier ce qu'il pensait du faste réservé cette année à la fête de la liberté. Il s'estime très flatté d'être l'invité de la ville. Il sera présent pour le défilé. Bien entendu, il se réjouit de l'existence d'une nouvelle cloche. Le gouverneur a ajouté qu'il déplorait le long silence de la cloche de la liberté et qu'il était impatient d'entendre un nouveau son de cloche dans ce pays. Le gouverneur est très occupé pour l'instant. Il accueille tous ses vieux amis. On sent qu'il a grand plaisir à participer à ce banquet. Son entourage nous a assuré qu'il recevrait longuement les journalistes à l'issue de ce repas. Ici Franck Donahue, Cité Regard, en direct du Bellevue Stratford.
0: Merci, Franck. Nous nous retrouverons plus tard en fin de journal. Le syndicat des instituteurs a annoncé une grève de tout le corps enseignant le 8.
2: Les bruitages que Jack classe se succèdent selon une logique qui semble d'abord arbitraire. Une horloge qui fait tic-tac, un verre brisé, un coup de feu, puis le bruit d'un corps qui s'effondre. Pourtant, mis en relation avec les informations diffusées à la télévision, ces sons prennent progressivement un autre sens. Le tic-tac de l'horloge agit comme un compte à rebours, une technique chère à Alfred Hitchcock, rendre le temps perceptible afin de créer de la tension. Puis viennent le verre brisé, le coup de feu et la chute du corps. Dans leur enchaînement, ces effets sonores dessinent déjà le scénario d'un assassinat politique. Cette association n'a rien d'anodin. Blowout s'inscrit dans un climat de méfiance envers le pouvoir qui marque profondément les États-Unis des années 70. Le film évoque en filigrane trois événements majeurs de l'histoire politique américaine. D'abord, l'assassinat du président Kennedy. Alors vous ne l'avez pas entendu parce que c'est un élément qui était visuel, mais lorsque vous avez le coup de feu, à l'image, vous avez un zoom qui arrive en fait sur le visage du sénateur McRyan. Le scandale du Watergate, dont les révélations ont conduit à la démission du président Richard Nixon en 1974, qui avait mis sur écoute des journalistes. Et enfin, l'affaire de Chappaquiddick, dans la nuit du 18 juillet 1969, où le sénateur Edward Kennedy donc a quitté la route avec sa voiture et il est tombé d'un pont. Et sa passagère, qui était sa directrice de campagne, donc est décédée lors de cet accident qu'il a essayé un petit peu d'étouffer. Et donc cette affaire a entaché durablement sa carrière politique et a compromis en fait ses ambitions présidentielles. Donc ces trois références se retrouvent au cœur même du récit de Blowout, où se mêlent accident, manipulation politique et théorie du complot. Mais ce qui intéresse véritablement Brian De Palma n'est pas seulement l'enquête ou la reconstitution réaliste des événements. Comme l'ont souligné plusieurs critiques, il s'intéresse avant tout au pouvoir narratif du son. Le son n'est pas là pour reproduire finalement le réel, il devient un moteur dramatique. Autrement dit, De Palma ne s'intéresse pas tant à la fonction pratique du son qu'à sa capacité à faire avancer le récit. Dans Blowout, le son agit comme un véritable MacGuffin hitchcockien, c'est-à-dire un élément qui met l'histoire en mouvement et qui guide le regard, ou plutôt qui va guider l'écoute du spectateur, même si l'histoire va peu à peu en fait sortir de ce que le film laissait paraître au départ. Alors, nous allons écouter cette fois-ci le thème principal d'Obsession, sorti en 1974, composé par Bernard Herrmann, rencontré par l'intermédiaire du monteur Paul Hirsch lors de la post-production de Sœurs de sang en 1973.

Juste après le générique, Brian De Palma nous montre Jack en pleine chasse au son. Nous sommes de nuit, au pied d'un pont, dans les environs de Philadelphie. Dans cette séquence, l'œil écoute et l'oreille voit. De Palma commence par filmer le microphone, pointé vers l'obscurité. Puis, la caméra suit son câble jusqu'au magnétophone Nagra. Face à nous, les deux bobines tournent comme une paire d'yeux mécaniques. Dès cet instant, écouter devient une manière de regarder le monde.

0: Belle nuit pour se promener. On est bien au bord de l'eau. Il fait bon.
1: David, regarde. Il y a quelqu'un sur le pont.
0: Et alors, qu'est-ce que ça peut faire?
1: Il nous regarde.
0: Et alors?
1: Alors, j'aime pas.
0: Mais si.
1: Je ne veux pas rester là. Partons.
0: Bon, d'accord.
1: Qu'est-ce qu'il fait?
0: Mais j'en sais rien.
1: C'est peut-être un voyeur.
0: Et alors? Allez, viens, on va de l'autre côté.
2: Quels sont les sons que nous identifions? Alors d'abord le vent dans les arbres, un son naturel, propre, presque apaisant. Tout l'inverse des bruitages artificiels agressifs du film d'horreur qui ouvrait Blout. Puis viennent des voix. Au loin, Jack capte la conversation d'un couple. Cette situation de voyeur sonore rappelle inévitablement Blow Up de Michelangelo Antonioni. Comme le photographe du film, Jack observe une scène intime à distance, mais son appareil n'est pas un appareil photo, c'est un microphone. La nature semble alors se transformer en immense espace d'écoute pour le personnage de Jack.

Les sons deviennent plus ambigus. Nous entendons d'abord un claquement sec, régulier, presque mécanique. Impossible d'en identifier immédiatement la source. De Palma procède alors par une série de trois plans successifs dans le même axe, chaque fois plus large, jusqu'à révéler un crapaud. Le spectateur accepte spontanément cette explication. Pourtant, quelque chose cloche. Le son paraît trop précis, trop construit. Comme un bruitage de studio ajouté après coup pour donner vie à l'animal. Une nouvelle fois, De Palma brouille la frontière entre le naturel et l'artificiel. Même au cœur de la nature, le son reste une fabrication. Nous ne sommes déjà plus tout à fait dans le réel. Nous sommes dans un monde de cinéma, presque dans un conte. Jack ne le sait pas encore, mais il s'apprête à plonger pour sauver une femme en détresse. Un second son attire notre attention. Son rythme évoque celui d'un métronome. Son timbre métallique laisse supposer une origine humaine ou mécanique. Là encore, la caméra mène l'enquête. Nouveau recul, puis un autre. Un lampadaire semble désigné comme étant le responsable du bruit. Mais le plan continue de s'élargir. Jack apparaît désormais observé de loin, comme si un autre chasseur se cachait dans la nuit, derrière des buissons. Le montage nous suggère une réponse. Mais pouvons-nous lui faire confiance? Depuis le début du film, De Palma nous montre que voir et entendre ne suffisent pas forcément à comprendre.

Apparaît alors une chouette. Traditionnellement symbole de la connaissance et de la vérité, elle est filmée ici d'une manière singulière. Son regard devient une oreille. Un œil entièrement consacré à l'écoute. Et cette écoute nous conduit directement vers le son le plus important de la séquence, celui d'une voiture, qui traverse la nuit avant de sombrer dans ce qui semble être un simple accident. À première vue, Blowout apparaît comme une rencontre entre deux grands films des années 60 et 70. Blow Up d'Antonioni et Conversation secrète de Francis Ford Coppola. Dans le premier, un photographe découvre les indices d'un meurtre en développant ses clichés. Dans le second, un spécialiste de la surveillance sonore croit enregistrer la préparation d'un crime. Brian De Palma reprend ces deux idées, mais élargit encore le dispositif. Son obsession remonte à un événement fondateur. Le film Super 8, tourné par Abraham Zapruder, lors de l'assassinat du président Kennedy à Dallas, le 22 novembre 1963. Ces images, privées de son, ont nourri pendant des décennies les théories du complot. Y avait-il un seul tireur? Plusieurs? Que s'est-il réellement passé? Cette question traverse toute l'œuvre de De Palma. Dans Blowout, Jack possède précisément ce qui manque au film de Zapruder. Le son de l'événement. Mais le son seul ne suffit pas davantage à établir la vérité. Plus tard, le personnage de Jack va récupérer dans un magazine une série de photographies de l'accident et entreprend de les synchroniser avec son enregistrement.

C'est sans doute l'un des moments les plus fascinants du film. De Palma filme le travail de Jack avec une précision presque documentaire. Les gestes, les machines, les manipulations techniques, tout est montré et expliqué. La fiction devient démonstration. Sur sa table de montage, Jack cherche d'abord un repère visuel neutre. L'instant exact où la voiture touche l'eau. Puis, il synchronise les images et les sons. Peu à peu, ce qui semblait invisible apparaît. Un détail, jusque-là insignifiant, prend soudain du sens. Un bref nuage de fumée au bord de la route, exactement au moment où retentit la détonation. Le son révèle alors ce que l'image ne pouvait pas prouver seule. Il lui apporte sa rigueur temporelle et sa force acoustique. Et l'accident cesse d'être un accident pour devenir un assassinat. Alors je vous propose cette fois-ci, puisqu'on parlait un petit peu d'enquête, d'écouter une des trois collaborations que Brian De Palma a réalisées avec Ennio Morricone. Nous allons entendre le thème principal des Incorruptibles.

0: Lorsque Blaout est sorti, beaucoup de critiques ont surtout retenu son intrigue politique, ses allusions au complot et aux scandales qui ont marqué l'Amérique des années 60 et 70. Brian De Palma a souvent regretté cette lecture. Selon lui, elle passait à côté du véritable sujet du film. Au fond, Blaout raconte l'histoire d'un ingénieur du son à la recherche du son parfait. Cette quête est présente dès les premières minutes. Souvenez-vous du film d'horreur qui ouvre Blaout. Tout fonctionne, ou presque, il manque une seule chose, un cri crédible. Un cri capable de convaincre le spectateur. Or, lors du générique, un autre cri retentit déjà. Plus réaliste, plus troublant, un cri que nous avons entendu avant d'entendre l'accident de voiture, symbolisant le thriller politique, ce qui montre que Brian De Palma, dès son générique, il place déjà ce cri comme étant central dans son film, et non pas l'accident qui va être en fait une sorte de MacGuffin dans le reste de l'histoire. Après plus d'une heure d'enquête, de bandes magnétiques, de montage et de faux semblants, De Palma nous invite discrètement à nous souvenir de ce cri.
1: S'il te plaît, Betty, pense à ce que tu fais.
2: Cri douche 28e.
1: Coupez! Coupez!
2: Fatigue pas, faut parler dans le micro, elle n'entend rien.
1: Ah merde, coupez! J'ai une idée. Changer. Betty, tu lui tires les cheveux. Jacques, tu cries.
2: Cri douche 29e.
0: L'idée de Blaout serait née pendant la post-production du précédent film de Brian De Palma, Pulsion. Le concepteur sonore du film faisait écouter à De Palma différents bruitages en lui demandant d'en deviner l'origine. L'exercice fascinait le réalisateur. Très vite, une question s'impose. Pourquoi ne pas faire un film dont le héros serait précisément un ingénieur du son? De Palma lance alors un concours de scénarios dans un journal canadien. Plus de 200 projets lui parviennent, aucun ne le convainc. Finalement, c'est lui qui gagne son propre concours. Par la suite, les producteurs vont accepter de financer le film à partir d'un simple traitement. Ils ne découvriront véritablement le résultat qu'une fois le tournage terminé, ce qui laisse à De Palma une liberté exceptionnelle. Le budget initialement prévu explose lorsque John Travolta rejoint l'aventure. Le projet passe alors environ 5 à 18 millions de dollars, donc comme je vous avais évoqué dans l'introduction. Pendant cette même période, une autre découverte nourrit l'imaginaire du réalisateur. En écoutant des bruitages de pas destinés à une bande-son, De Palma apprend que la pellicule magnétique utilisée comme support provient d'une ancienne copie de Laurence d'Arabie. Cette idée le bouleverse. Pour lui, les traces matérielles d'un grand film survivent parfois dans des œuvres totalement différentes, sans que personne s'en aperçoive. Comme un fantôme caché dans la matière même du cinéma. Cette réflexion va profondément influencer Blaout. Sans révéler la fin du film, on peut simplement dire que Jack va vivre une expérience qui donnera à sa quête du son parfait une dimension inattendue et profondément mélancolique.
3: Oui, oui, ça, c'est un cri.
4: Ça va comme ça?
3: Non, non, tu pousses le cri.
4: Mais ça va saturer.
3: Mais il faut que ça gueule, sans ça, il n'y a plus rien. Allez, vas-y.
4: Bon, comme tu voudras.
3: Oh, ça va être fabuleux.
4: Sinon, on pourrait égaliser après.
3: D'accord.
4: Bon,
3: maintenant, on reprend, on est retourne.
5: Ça, c'est un cri.
4: Non?
5: Oui, ça, c'est un cri.

Une nouvelle collaboration musicale. Cette fois-ci, Brian De Palma va travailler avec le compositeur de musique électronique Giorgio Moroder pour son film Scarface en 1983 et nous allons donc écouter le thème principal du personnage de Tony Montana.

Ce qui fait la force de Blowout, plus de 45 ans après sa sortie, c'est peut-être cela. Derrière le thriller, derrière le complot et derrière l'enquête, Brian De Palma signe avant tout un film sur le pouvoir des sons, sur leur mémoire et sur leur capacité à conserver la trace des événements. Des traces que l'on entend parfois sans les comprendre, jusqu'au moment où elles reviennent nous hanter. La rétrospective Ennio Morricone se poursuit au cinéma Les Deux Scènes jusqu'au 16 juin. N'oubliez pas que pendant tout l'été, le cinéma des Deux Scènes propose un film français précédé d'un court-métrage lors de deux séances le mercredi, une à 18h et l'autre à 20h30, et c'est un incontournable de la vie culturelle byzantine estivale. Alors nous nous retrouvons à la rentrée donc pour de nouveaux épisodes. Nous allons nous quitter avec une chanson de Frankie Goes to Hollywood, présent dans le film de Brian De Palma, Body Double. Alors je vous souhaite de passer un très bon été, et n'oubliez pas, Silencio, écoute le film.

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0: Qu'est-ce que vous nous chantez? Vous n'êtes pas gaulois que je sache.
1: Un étrange étranger. 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Mais pourquoi cet étrange ne cherche-t-il pas autre terre pour y planter sa ville tente, celle de son père et sa mère? 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
1: Après l'ère industrielle, chez nous, il y a eu les grands procès et les boycotts.
2: Les procès ? Tous les gens qui fabriquaient des produits nocifs contre la santé des humains, des animaux et des plantes ont été jugés coupables de génocide et de crimes contre la planète.
1: Ah oui, qui ? L'industrie agroalimentaire et chimique, les fabricants d'armes de tabac et d'alcool, les industries pharmaceutiques et nucléaires, les constructeurs d'automobiles, les architectes, beaucoup de médecins et les politiciens qui s'étaient enrichis en laissant faire.
2: Ça fait du monde, hein ?
1: Ah, c'était la guerre civile.
2: Après, il y a eu le boycott.
3: Le boycott ?
1: Tout ce qui était mauvais pour la vie, on l'achetait plus ou on jetait.
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Est-ce que vous condamnez le Hamas? 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Vous condamnez le Hamas? 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Prouvez-le.

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1: Boulot, c'est ça? Mais bougez-vous le cul pour les autres, au moins, je sais pas, moi. 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Tu parles même pas de moi. 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
1: Alors, qu'est-ce qu'il t'a raconté?
2: Il y a des allumettes au fond de ses yeux, des pianos à queue dans la boîte aux lettres, du pot de yaourt dans la vinaigrette et des oubliettes au fond de la cour.

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1: Rouge pute. Pour certains, c'est la colombe blanche, la liberté. Pour moi, c'est rouge pute, ma liberté. Du rouge à lèvres, du rouge voyant, du rouge tu me vois, du rouge c'est moi. Putain, cognait-il, si je mettais du rouge. Elle déclenche la violence, la féminité, les insultes, l'interrogatoire, les brutalités. Rouge sang. Dans ma nouvelle collection, je choisis un tube rouge pute. Je dessine mes lèvres, redessine ma vie, visible, vivante, rouge vif. Perrine Le Quérec.